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0: Je ne m'attendais pas, je vous l'avoue, à trouver à boire ici. Vous tenez toujours votre cabaret dans la forêt ?
1: Depuis des années et des années, sans doute. Mais moi, je ne m'en souviens pour ainsi dire pas. Je suis vieux à présent, et ceux qui viennent ici ne sont pas toujours jeunes. Ils s'asseyent sur ce banc et ne dansent plus guère. Ils se figurent être venus autrefois, sans doute.
0: Mais puisqu'ils ne s'en souviennent plus,
1: je leur rappelle leur vieille histoire d'amour. Je leur raconte ce qui me passe par la tête. Ils me croient sur parole et ils sont heureux.
0: Vous avouez facilement votre supercherie au premier venu. Donnez-moi encore du vin blanc.